0: Ώρα Ελλάδος 12. UTC 9.
1: Bonjour à toutes et à tous, soyez les bienvenus à l'écoute du journal en français sur Radio La Voix de la Grèce, la radio internationale de la radio-télévision publique grecque, ERT. Au micro, Nastia Bouloukou. De nouvelles tensions pèsent sur le marché européen du pétrole. Saudi Aramco a annulé ou reporté des livraisons de brut destinées à plusieurs raffineries européennes. Les cargaisons devaient être chargées à la fin du mois de septembre. Les chargements de pétrole au port de Yanbu, sur la mer Rouge, ont également été suspendus après les dernières attaques. Les rebelles houthis affirment avoir abattu un avion saoudien et accusent Riyad d'avoir mené des centaines de frappes aériennes au Yémen. Les cours du pétrole restent élevés. Le Brent évolue autour de 110 dollars le baril. En Grèce, le gouvernement envisage de prolonger en octobre les aides sur l'essence et le gazole à la pompe. L'opposition accuse de son côté le gouvernement de dangereux amateurisme en matière de sécurité énergétique. L'état de notre union est aujourd'hui le plus solide qu'il ait jamais été, mais elle peut aussi sembler plus vulnérable que jamais. C'est ce qu'a déclaré Ursula von der Leyen en ouvrant son discours annuel sur l'état de l'union devant le Parlement européen à Strasbourg. En référence à Charles Dickens et à sa description de l'époque de la Révolution française comme le meilleur et le pire des temps, la présidente de la Commission européenne a souligné que l'Europe était confrontée à des défis extraordinaires. Elle a également affirmé que l'Union avait choisi de tracer sa propre voie avec l'émergence d'une Europe plus forte et plus indépendante. Le Parlement grec achève aujourd'hui son examen de la proposition de révision constitutionnelle avec un deuxième vote sur les dispositions concernées. Ce deuxième vote doit déterminer la majorité qui sera requise au sein du prochain Parlement chargé de la révision constitutionnelle pour modifier le contenu des dispositions retenues. Après une procédure marathon de près de 18 heures devant les tribunaux, les deux médecins mis en cause dans l'affaire de la mort du chanteur Yorgos Mazonakis ont été placés en détention provisoire. Le juge d'instruction et le procureur ont rejeté les arguments de la défense. Les deux médecins sont poursuivis pour homicide volontaire avec dol éventuel dans le cadre de l'enquête sur la mort du chanteur. Le couple rejette les accusations et nie toute erreur ayant pu conduire au décès de l'artiste. 5 personnes ont été tuées dans une attaque de drones russes contre un bus dans le sud de l'Ukraine, selon des responsables ukrainiens. Le syndicat Hellénisme in Action et la Société académique professionnelle de la jeunesse hellénique en France annoncent le début d'une coopération en faveur des jeunes grecs qui étudient et travaillent en France. Les deux organisations ont signé un protocole d'accord visant notamment à renforcer les liens entre les jeunes grecs de France et leur pays d'origine. L'objectif est de leur permettre de maintenir des liens actifs avec la société et l'économie grecque, mais aussi de créer des possibilités de participation, de coopération et, pour ceux qui le souhaitent, de retour en Grèce. Le gouverneur régional de l'Attique, Nikos Hardalias, a effectué une visite éclair à Paris pour inaugurer le pavillon de la région à l'International French Travel Market. Le salon se tient actuellement au parc des expositions de la Porte de Versailles. L'Attique participe pour une nouvelle année un pavillon national de l'Office grec du tourisme. Objectif, renforcer sa présence sur les grands marchés internationaux, attirer de nouveaux visiteurs et promouvoir l'Attique comme une destination moderne, compétitive et durable toute l'année. Et météo, des pluies et des orages localisés sont attendus dans l'ouest et le nord du pays ainsi concrète. Les températures atteindront 29 degrés en Attique et 25 degrés à Thessalonique. C'était les principales informations de la journée. Merci de votre attention et à bientôt sur la voie de la Grèce.
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